0: he says literally he came from a poor family, and that's why this is one of the reasons he end up to be making animation, like radio or animation. I don't know the translation of the right word. So that was the reason actually he end up on music and also making radio shows.
1: Et j'ai commencé la musique en 1989.
0: He started music in 1999, actually. And then,
1: oui.
0: Et c'est quoi, comment t'as créé la radio, en fait? La radio, comment il est venu ton idée à faire la radio?
1: Voilà, j'ai vraiment eu l'amour de faire la radio. Donc en 2001 jusqu'en 2005, donc j'ai créé ma propre station radio, mais ça couvrait seulement que le village.
0: Oui. Sanankoruba.
1: Voilà, Sanankoruba. Exactement. Yeah.
0: So he says literally like for the love of the music, he started his radio from 2001 till 2005, his own radio station, but it covers only his village, Sanankoruba. C'est autour de Bamako.
1: Oui. C'est à 25 km de Bamako.
0: Yeah, it's 25 kilometers from Bamako in Mali. Yeah.
2: Could you ask him if he could tell us a little bit about the Balani Fu sound, yeah, or like, yeah, what is it?
0: Il veut vraiment une explication du Balani Fu. C'est quoi en fait?
1: Exactement. Le nom Balani, ça c'est un instrument au Mali, un instrument traditionnel.
0: Balani, c'est un instrument
1: traditionnel. Okay.
0: So the style Balani Fu, it's composed into so two words, like Fu, it's like crazy, but Balani, it means instrument. Il est comment cet instrument?
2: C'est like comme a wooden instrument.
1: C'est comme un xylophone.
0: Ah, xylophone, it's like a xylophone actually.
1: Mais ça se joue avec deux baguettes.
0: Deux baguettes, oui. Yeah. C'est exactement un xylophone.
1: Exactement.
0: C'est avec des calabashes et des,
1: exactement.
0: Et des bâtons en... Comment on appelle ça? Des bâtons...
1: Des baguettes.
0: Non, je veux dire, les bâtons que tu tapes, oui. C'est en bois.
1: C'est ça. Right?
0: Yeah, it's literally like a balafon. C'est comme le balafon.
1: Exactement.
0: Aussi. Yeah, it's like a balafon instrument, composed in wood bars and also calabash to amplify the sound. And with the sticks, they played with the sticks. Mm-hmm. That's what he said. Balani, it's an instrument. Yeah?
1: Déjà, ça, c'est l'instrument où...
0: J'ai expliqué.
1: Ok. Donc, ce balani, avant, on le jouait dans toutes les cérémonies au Mali.
0: Yeah, the balani, the instruments we play it in the whole ceremonies in Mali. Actually, that's what he explained. So, in any kind of celebration, we're gonna play it for sure.
1: Donc, les Maliens ne connaissaient pas l'électronique.
0: The Mali crowd didn't know what is electronic music actually. They used to know just really traditional, what is really something really big in Africa, I want to say.
1: Yep. Donc moi j'ai pensé faire venir ce balani en musique en électronique.
0: He started thinking, how can I bring this traditional instrument or this traditional rhythmic into electronic music actually? And mix it with electronic music and with the technology, let's say, or a computer. C'est ça que tu as fait, c'est que tu as mélangé l'instrument avec l'électronique dans l'ordinateur, etc.
1: Ouais.
0: Et tu as déjà enregistré ou pas?
1: Oui, il y a beaucoup enregistré.
0: Enregistré des gens qui jouent ça ou c'est toi qui joues?
1: Moi, je joue, les gens jouent.
0: Tu joues le balani toi-même ou pas?
1: Le balani traditionnel?
0: Ouais.
1: Non.
0: Non, tu joues pas.
1: Non.
0: Tu ramènes les gens pour enregistrer.
1: C'est ça.
0: Ok. He always brings like people knowing how to play that instruments and he records them to put over it like drums mm-hmm. actually drum machine like any drums electronic in laptop etc.
1: Voilà donc. C'est raison pour laquelle le balani show. Donc comme
0: le balani fou ou le balani show.
1: Oui, il y a le balani fou.
0: Le balani fou.
1: Voilà, il y a le balani show parce que balani fou, ça c'est le nom de mon album.
0: Yeah, balani fou is his name of the album and also style, like the genre that he created. Balani show, voilà. C'est la radio.
1: Non, le balani show, ça c'est le balani modernisé.
0: Yeah,

0: got the confirmation from Marcel, he felt all right, like, okay, that, it works actually, and it's all right.
1: And is he part now of the Nyagi Nyagi label or collective?
0: Eldomo, est-ce que tu fais partie maintenant de Nyagi Nyagi label, ou c'est quoi tes interactions avec, etc. Maintenant, est-ce que tu es toujours lié avec Nyagi Nyagi tout le temps en réalité, c'est ça?
2: Oui, depuis 2019, donc je travaille avec Nyagi Nyagi jusqu'à maintenant. Ouais. Je suis toujours... Depuis, je suis un artiste de Nyagi Nyagi, quoi.
0: Okay, he said that since 2019, he's artist with Nyagi Nyagi.
1: Yeah.
0: Because I know that the Nyagi Nyagi created the agency as well.
1: Yeah.
0: Because now they don't work with any booking agency.
1: Cool.
0: So any artist from Nyagi Nyagi stays with Nyagi Nyagi. So they manage all that. So out of all this music business, weird situations or whatever, so they try to keep it really in a safe for every artist and for them, and then and they keep that family hold.
1: Mm-hmm.
0: And that what is really good, I find myself, because I like it, that they have more better understanding for the artists that they are they came or represent or released. Actually, that's what I feel personally, and I think that's why since 2019 he's with them.
1: And could you ask him how it feels for him to be part of that of the record label and work with so many amazing other artists that are also part of Nyagi Nyagi? Yeah. Does he get inspired by them? Do they work together in like different collaborations?
0: Yeah. Elle demande comment tu te sens de faire partie vraiment de Nyagi Nyagi, le label dans lequel t'as sorti ta musique, et aussi par rapport aux autres artistes, est-ce que qu'ils ont aussi sorti la musique chez Nyagi Nyagi, est-ce que tu sens vraiment t'es inspiré par les autres artistes aussi, c'est quoi ta relation avec, c'est quoi tes idées par rapport à ça?
2: C'est vraiment une relation magnifique, impeccable, parce que
0: avec les autres artistes, on
2: avec les autres artistes, très bien, je m'entends très bien avec eux, on échange à tout moment.
0: Oui, oui. Vous échangez souvent avec.
2: Tu vois Travella?
0: Oui, Travella.
2: Voilà,
0: oui,
2: Travella, c'est moi qui l'ai fait venir dans Nyagi Nyagi.
0: Yeah, he said. You know Travella, who brought him to Nyagi Nyagi.
1: Oh, really? Sick.
2: Moi, je l'ai fait venir dans la boîte.
0: Ah oui, tu lui as dit, viens.
2: Non, il m'écrivait à tout moment.
0: Travella was writing him, actually.
2: Jackie, est-ce que tu peux me mettre en contact avec Nyagi
0: Nyagi? He said, yeah, can you put me in contact with Nyagi Nyagi? So, it's really nice, like, and we have a great artist as well.
1: Yeah, absolutely.
2: Donc, à force de m'envoyer...
0: First time I know, yeah.
2: À force de m'envoyer beaucoup de messages, donc je l'ai mis en contact avec Derek.
0: Yeah, so... So DJ Travella was sending him messages, can you put me in contact with Nyagi Nyagi? So he was insisting on them, a force, like, that means, he pushed it, Travella. So he said, okay, Diaki put him directly in contact with Derek. Co-founders, And that's, and he said, like, he has a really good relationship with other artists, and he's really happy to... to meet them, and that's all he goes with them. They are always like, even me, I'm a friend, I'm not part really fully with Nyagi Nyagi, but we also call sometimes.
2: Exactly.
0: And we try to have some news and all that. That's a nice thing, like, actually.
1: Beautiful. And I think he's traveled a lot now as well, all around the world, performing. Could you ask him maybe what his favorite country is and like his favorite crowd?
0: Elle est en train de demander, t'as déjà été dans plusieurs pays, tu vois? Et t'as fait le tour, presque le tour du monde, dans plusieurs pays, et t'as joué dans plusieurs pays. C'est quoi ton meilleure expérience? Quel pays, en fait? C'est hard, quoi. Elle est chaude, hein. Elle est en train de pousser, là, tu vois.
2: Wow.
0: T'auras des problèmes si tu réponds.
2: Non, non.
0: Attendez, we will have problems if you respond.
2: Franchement, attends, j'ai dit deux pays, j'ai vraiment aimé deux pays. Et ça, c'est Hollande et Belgique.
1: Hmm.
0: Hollande et Belgique.
2: Et Hollande et Belgique, parce que à Amsterdam, vraiment, les gens dansent très bien.
0: Yeah, et à Bruxelles.
1: Oh, really? Yeah,
0: yeah. There is a special crowd there.
1: I get that.
2: À Bruxelles aussi, les gens dansent très bien.
0: He talks about Brussels. Yeah. I also live half there. So.